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3: Allô tout le monde, bon mercredi 5 août, déjà, ça va vraiment vite, présentement à l'extérieur, 18 degrés, on prévoit pour la journée 30 avec soleil, une belle journée d'été, ça va faire du bien parce que là, depuis le début de la semaine, hein, c'était un peu plus, il a fait beau, mais hein, on se rappelle que lundi, il y a eu de la pluie, hier, c'était coussi-coussa là, par endroit, donc aujourd'hui, on va être gâtés, surtout si vous êtes en vacances, présentement sur les routes pour la 15, direction sud. Mais écoutez, il y a des travaux à la hauteur de la 640. Ça roule bien quand même, mais partez un peu plus tôt parce que, évidemment, ça va ralentir avec les travaux. La 13, direction Montréal, c'est depuis Fabreville que c'est lent jusqu'à Sainte-Dorothée. Voie de service de la 440 pour emprunter la 15. Ça circule bien. 25 Terrebonne, c'est lent à la pesée routière. La métropolitaine depuis Anjou jusqu'entre les deux 15. Et le tunnel, on frôle déjà la métropolitaine. Mes invités ce matin, on en a une. On l'aime d'amour. Sylvie Pépin avec la chronique psychologie. Voici notre menu matinal en ce beau mercredi 5 août. Merci d'être au 940 Montréal et sur CNV, la radio.

faire un tour du côté de la météo pour aujourd'hui, les prochaines journées jusqu'à vendredi. Eh bien, aujourd'hui, c'est du soleil avec un maximum de 30. On va ressentir 35 pour aujourd'hui. Ce soir, cette nuit, partiellement nuageux avec un minimum de 21. Pour demain, jeudi, alternance soleil-nuage, 30% de possibilité d'averse tard en après-midi avec des risques d'orage. Demain, encore une fois, ça sera un maximum de 30. On va ressentir 38 demain. Et pour vendredi, c'est alternance soleil-nuage avec un max de 31. Température normale de saison, 26 le jour, 15 la nuit. Le soleil se couchera ce soir aux alentours de 20h17 et présentement, le mercure est à 18 degrés. Gilles Valiquette, La vie en rose, succès de 1973 au 940 Montréal et sur CNV, la radio numérique. Stéphane Ducharme avec vous jusqu'à 8h30 ce matin dans Radio Réveil.

6h38, minutes, on va aller faire un tour du côté de l'ensemble du réseau routier. Ouais, c'est compliqué ce matin pour un mercredi. 6h38, l'autoroute 15, direction sud. Bon, écoutez, il y a des travaux, évidemment, là, du côté de la 640. Donc, ça peut retarder un peu. Partez un peu plus tôt si vous devez prendre la 15, direction Montréal, ce matin, à la hauteur de la 640. Pour la 13, deux ralentissements. Le premier, Fabreville, évidemment, avec les travaux. Et de l'autre, c'est tout de suite après l'autoroute 440 depuis Sainte-Dorothée jusqu'à les traversées pour Laval-Montréal, le pont Louis-Bisson. La 19, Bois-des-Filions-Laval, ça va. Pont Papineau, évidemment, avec les travaux, c'est un peu plus compliqué. Et l'autoroute 440 libre dans les deux directions du côté de la métropole maintenant. Métropole Eaton-West, on est déjà à la hauteur de, mon Dieu, Anjou. Oui, avec les travaux, donc ça va comme ça jusqu'à entre les 2-15 pour chercher des caries. Boulevard Pinot de Laval, ça va bien. L'autoroute des caries, c'est la 10e, Ville-Marie. Un peu plus nombreux, évidemment, il y a des travaux de ce côté-là. Des travaux partout, finalement. 640, bon, 640, libre dans les deux directions, encore une fois, à la hauteur, là. Pour emprunter la 15, 640, c'est là que c'est le plus complexe. La 20, ça va pour la 20. 25, Terrebonne, rien à signaler. Les traversées, le pont de l'île Tourte pour entrer sur le pont Les Jean de Vaudreuil, direction Montréal. Là aussi, il y a des travaux, donc c'est 5 minutes, pas plus, rien de majeur. Et les traversées de la rive sud, le tunnel, on n'est pas loin de la métropolitaine. Victoria, oubliez Victoria, il y a des travaux, on peut y aller, mais c'est vraiment lourd, c'est comme ça jusqu'au mois de septembre. Pour Pont-Mercier, c'est quand même relativement bien à cette heure-ci. Champlain, les gens de Montréal, c'est compliqué pour entrer sur le pont Champlain et Jacques-Cartier, votre meilleur choix. Et le prix moyen à la pompe sur la métropole aux alentours de 1,83$ pour le litre d'ordinaire.

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1: 6h48 en ce mercredi 5 août. 18 degrés à l'extérieur. Pas chaud! C'était pas chaud ce matin quand je suis parti pour mettre j'ai mis une petite laine, un petit manteau, jean ce matin parce que, ouais, c'est ça, mais on va avoir une belle journée. On annonce 30 avec ressenti 34. 6h48 minutes, on s'en va rejoindre immédiatement pour la chronique psychologie, Sylvie Pépin. Allô Sylvie, bonjour, mercredi.
2: Bon, mon lieu, mercredi.
1: Oui. Ah, tu me vas aller, hein? J'ai.
2: Tu t'es retourné à lundi?
1: Ben oui, c'est ça. Ben oui, il faut croire que. Ah non, je sais pas, là. Des fois, ça m'arrive comme. J'ai pas pris trop de café.
2: Bon matin.
1: Ben oui, bon matin. Bon mercredi, 5
2: heures. Ben bon mercredi, encore plus, tu sais. C'est une longue journée. C'est 24 heures devant nous, c'est
1: ben oui. Déjà nombré de semaines, comme on dit, hein?
2: Ah oui, oui, mais ça va rapide, là, le mois d'août. Encore une fois, hey,
1: oui.
2: J'en reviens pas quand t'es au mois d'août, j'en reviens pas.
1: Non, moi non plus. Écoute, on commence déjà, on reçoit des courriels déjà des parents pour la rentrée scolaire, tout
2: mais
1: ça.
2: Oui, mais c'est quelque chose.
1: Ouais, oui, oui, oui. Effectivement.
2: Ah oui, je me souviens de ça, tu te souviens de ça, mais toi, tu le fais encore.
1: Ben oui, c'est ça. Puis là, ma fille s'en va au cégep en plus, fait que c'est autre chose. Fait qu'on est rendu là. Oui.
2: Hey, cégep, ça, c'est super, une belle expérience.
1: Oui, effectivement. Sylvie Pépin, chronique psychologie du lundi au jeudi, 6h45, et en rediffusion à 13h30. Et notre sujet d'aujourd'hui, on parle des serres plus à rien.
2: Oui, on ne parlera pas des frigidaires, des poêles. Là.
1: Non, les pâtes, oui, c'est ça.
2: Ça ne sert plus à rien, nos équipements d'ordinateur,
1: ben
2: qui
1: ne
2: servent plus à rien.
1: Ouais.
2: Non, non, mais c'est parce qu'on sent souvent comme si on ne servait plus à rien.
1: Oui, ouais, je comprends ce que le lien de ça.
2: Moi, je trouve ça super comme mot.
1: Ben, c'est tellement ça.
2: C'est ça, parce qu'on se sent inutile souvent.
1: Oui.
2: C'est surtout les gens qui prennent leur retraite,
1: qui
2: sont seuls, puis ils disent, mais qu'est-ce que je fais, là, parce que tes contacts sont plus là, tu sais, mais ils sont encore là, mais c'est une différente vie, c'est un nouveau livre, tu sais. C'est un nouveau chapitre qu'on s'écrit, c'est fantastique.
1: Oui.
2: Mais on se sent souvent inutile, tu sais, on a ces sentiments, là, tu sais, tu te sens nul.
1: Non, ben c'est
2: des
1: ça.
2: Des fois, on se sent nul.
1: Mm-hmm. Oui, parce qu'on a travaillé toute notre vie, on était quand même assez très occupés. Et là, on tombe à la retraite, puis là, on fait comme, ben là, cher à quoi, moi, tu sais, je peux plus aider la société. Souvent, c'est là que les gens vont aller faire du bénévolat, vont aller faire plein d'affaires. Il y en a qui vont voyager, évidemment, mais quand même, il y en a beaucoup là-dedans que un jour ou l'autre, on se réveille, puis on fait comme, ouais, là, on dirait qu'on se sent inutile, vraiment.
2: C'est en plein ça, mais ça s'applique aussi à tout le monde, même ceux qui travaillent encore. Là,
1: oui.
2: Parce qu'on se sent souvent nul.
1: Oui, ben c'est ça.
2: Pourquoi qu'on se sent, tu sais, qu'est-ce qu'on fait? Pourquoi qu'on se ressent comme ça, tu sais? Il y a vraiment des moments dans la vie qu'on se sent inutile ou insignifiant.
1: Mm-hmm.
2: On va tout se le dire.
1: Oui.
2: On dit, pourquoi j'ai fait ça? Ben voyons donc,
1: c'est ça. Eh oui.
2: Puis pourquoi? Ben écoute, vous êtes humain, premièrement. Mm. Il faut vraiment pas, on se juge énormément, on se donne des claques dans la face, puis on
1: ben
2: dit,
1: oui.
2: Mon Dieu, je suis niaiseux, mon Dieu, qu'est-ce que j'ai fait? Mm-hmm. Oh mon Dieu, ben arrêtez.
1: Ouais.
2: Oui, c'est fait, il y a des conséquences aux actions,
1: mm-hmm.
2: puis mais après ça, la retombée est que faut se, tu sais, on sert à quelque chose, il faut reprendre sur nous, puis dire, écoute, ça va faire, là.
1: Ben oui.
2: Tu sais, parce que tu veux pas que ça entraîne des problèmes de santé mentale, tout ça, là.
1: Mm-hmm.
2: Parce que c'est ça, les santé mentales, l'anxiété, la dépression,
1: qui
2: embarquent.
1: Tellement, c'est sûr.
2: Puis il y a une faible estime de soi.
1: Ouais. Exact.
2: On se sent souvent sans valeur parce que quelqu'un peut te faire sentir comme ça aussi.
1: Ah, ben mon Dieu, oui, c'est sûr. Certainement.
2: Énormément. Tu sais, quand quelqu'un te dit, ah ben là, tu fais donc bien dur.
1: Ouais.
2: Qu'est-ce que tu fais là? Ben voyons donc. Puis là, c'est répétitif, puis continuellement.
1: Mm-hmm.
2: Faut pas donner d'importance à ça, mais quand ça vient de l'enfance.
1: Ah, ouais.
2: Hein? Mm. Puis que tu t'es toujours fait dire, ben là, il n'y a pas de parents parfaits, mais de diminuer quelqu'un, hein, puis de dire, t'es donc bien niaiseux, là.
1: Mm.
2: Ça, c'est une chose qu'on ne dit pas à un enfant, premièrement.
1: Non.
2: Mais l'affaire, c'est qu'on a vécu ça souvent. Il y a beaucoup de gens qui nous écoutent, qui ont vécu ça dans leur enfance.
1: C'est sûr. Mais quand
2: Mais c'est
1: même.
2: une différente époque, hein. Les parents, ils étaient pas pareils comme aujourd'hui.
1: Ah mon Dieu, ça a changé, laisse-moi dire ça. C'est juste moi quand j'étais jeune versus mettons les mes enfants aujourd'hui, eh hey boy, on est ailleurs là. Fait qu'imagine-toi ceux qui sont encore plus vieux, c'est ça. Ouais. Mais c'est l'éducation, l'évolution que fait en sorte, mais évidemment, les gens plus vieux, mais tu sais, on s'entend qu'il y en a qui ont vécu des histoires un peu plus abracadabrantes, on va dire ça de même.
2: Ah ouais, puis c'est le fun de s'asseoir. Prenez le temps, là, tu sais, de vous asseoir avec votre grand-père, grand-mère, là. Parce qu'il y a tellement de belles histoires. Puis c'est drôle parce que c'est là qu'est-ce qu'on fait, c'est quand ils sont décédés, bon, j'aurais bien dû, tu sais.
1: Ah oui.
2: Parce qu'il y a tellement de choses. Mais là, tu découvres ça, moi, comme j'ai découvert récemment encore, je lâche pas de découvrir,
1: Ouais.
2: des documents, là, de 1910, 1911,
1: Ah oui.
2: de ma grand-mère, mon grand-père,
1: Wow.
2: tu sais.
1: OK.
2: Hey, c'est super. Mais l'affaire, puis de mon père, fait que là, je vois plus l'arrière de la personne, tu sais,
1: Ouais.
2: comment qui s'est formé jusqu'à maintenant. Ça,
1: Exact.
2: c'était une belle manière, hein? Mais parler avant que ces gens-là disparaissent.
1: Oui.
2: C'est
1: Oui.
2: important parce que aussi, ça va vous donner l'idée de où est-ce que vous venez, tu sais, je viens de où?
1: Ouais.
2: Pourquoi je suis de même, là, tu sais, vraiment? Parce qu'en réalité, on est fait de comme des Frankenstein.
1: Oui,
2: On est fait de morceaux.
1: on est fait en petits morceaux, effectivement.
2: C'est vrai?
1: Mais ben des fois, Sylvie, il y a des morceaux qui partent ou qui tombent, mais ça, c'est une autre
2: Ouais,
1: affaire.
2: ben, écoute, ça, c'est l'âge.
1: Oui. Exactement, exactement.
2: Non, mais c'est vrai. Non, mais c'est bien dit. C'est que, vois-tu, Frankenstein, tu sais, c'est d'avoir des différents morceaux. Mais nous, on a un ADN, puis on a des gens en arrière de nous, hein, qui étaient là avant nous,
1: Eh oui.
2: qui nous dessinent.
1: Ouais.
2: Fait que nous, on est des morceaux de, tu sais, un morceau de ci, un morceau de ça, un morceau de ça. Ah, ben, c'est pour ça que moi, j'aime ça, les mathématiques, pour ça que moi, j'aime ça parce
1: Ah
2: qu'il y avait
1: oui.
2: des ingénieurs. En tout cas, tout ça pour dire qu'on est fait de toutes sortes de morceaux.
1: Ouais.
2: Fait que, tu sais, de se sentir inutile, c'est inutile. Parce que on peut pas faire ça. Tu peux pas te sentir sans valeur.
1: Mais non, c'est sûr.
2: Parce que t'es aussi bête, t'assires, puis
1: Ouais,
2: t'attends, je sais pas quoi, là.
1: t'attends que le
2: T'sais,
1: train passe.
2: ben, le train va passer assez rapide,
1: Ouais.
2: puis à un moment donné, vous allez dire, ben, pourquoi?
1: Ouais.
2: J'ai perdu mon temps parce que je m'aime pas, j'ai pas compris qui j'étais, je vis la vie d'un autre, je vis pas ma vie à moi. T'sais, toutes ces affaires-là, là, c'est des vraies affaires de vie. T'sais,
1: Ouais.
2: donc, tu te sens comme si tu servais plus à rien, ou bien tu t'es trop intégré dans la vie d'un autre. Ça, là, c'est trop s'intégrer, ça veut dire que t'es plus ta propre
1: Oui,
2: personnalité.
1: oui, oui. Ah, ben ça aussi, il y en a beaucoup comme ça. Mais tu sais, tantôt, ce que tu disais, Sylvie, pour les aînés, c'est extraordinaire parce que prenez on en connaît tous, évidemment, et demandez-leur qu'ils vous parlent de qu'est-ce qu'ils ont fait dans leur vie, c'est quoi leur carrière, leur travail.
2: Ah oui.
1: On trouve des affaires extraordinaires, vraiment, là,
2: Non, mais c'est parce que c'est d'une richesse.
1: c'est une richesse exacte.
2: C'est plus des serpus à rien, c'est des gens de richesse.
1: Ouais.
2: Hey, il y a des affaires. C'est incroyable ce que tu découvres d'une personne.
1: Ah, ben, mon
2: Toi,
1: Dieu, oui.
2: on pense qu'on les connaît, tu sais, parce que
1: Ouais.
2: il y a des gens qui sont tranquilles puis ils disent jamais rien.
1: Ouais.
2: Là, tu ouvres ça, cette boîte-là, là, tu sais,
1: Et...
2: de souvenirs là, avec cette personne-là, là, c'est incroyable qu'est-ce qu'ils ont à dire. Puis eux autres, ça les met sur la map aussi parce que là,
1: Ben
2: ils
1: oui.
2: revivent ça en
1: Ah,
2: se
1: oh, mon Dieu,
2: disant.
1: oui. Tu vois le sourire aussi qu'ils sont contents puis ils se rappellent des tu sais, ils reviennent un peu dans leur pensée, dans leurs souvenirs, qu'est-ce comment que c'était, puis on apprend des affaires là que tu sais on sait peut-être même pas, puis on fait ah oh, qui ah oh, ouais, puis évidemment comment ça se passait à l'époque versus comment ça se passe aujourd'hui pour peut-être le même travail.
2: Oui, absolument. Écoute, puis toi, tu travailles avec des
1: Oui.
2: gens.
1: Exactement, avec les aînés, oui, effectivement. Ben
2: Oui,
1: oui.
2: baby, c'est extraordinaire, qu'est-ce qu'ils ont à dire?
1: Ah oh, mon Dieu, ben ils ont, c'est une, comme tu dis, c'est une richesse. Puis et également là-dedans, c'est que on apprend tellement avec ces gens-là. Tu sais, on parle souvent, malheureusement, on dit ah, tu sais, ils sont rendus vieux, c'est
2: Ça ne
1: tellement
2: sert plus à
1: pas.
2: rien.
1: Ah, ben c'est ça. Comme notre sujet, ça, il sert plus à rien. Non, au contraire. Puis ils en ont beaucoup à nous apprendre encore. Tu sais, l'expérience, on parle souvent d'expérience de vie, mais c'est ça. Puis avoir un aîné proche de nous qui peut nous aider. Si un aîné vous donne un conseil, petit conseil, prenez-le.
2: Ah, absolument, parce qu'ils l'ont vécu, ils ont
1: Ouais.
2: vécu beaucoup. Ouais. C'est incroyable quand tu vois les jeunes, là, t'as de 19 ans, 18
1: Ben
2: ans,
1: oui.
2: et puis ils n'ont pas vécu la vie
1: Ouais.
2: hein, encore. Mais nous autres, on est plein, tu sais, nous autres même, là, tu sais, on a énormément d'expérience. C'est le fun si quelqu'un s'arrêtait puis écoutait, tu sais.
1: Oui.
2: Mais on a tous nos stages de vie, hein, nos phases de vie.
1: Ben oui.
2: Comme tu as dit tantôt, de s'asseoir puis d'écouter
1: Ah oui.
2: qu'est-ce que un aîné a à vous dire, là, c'est phénoménal.
1: Ah
2: Vous
1: non,
2: allez
1: c'est
2: apprendre
1: incroyable.
2: tellement.
1: Oui.
2: Tu sais, c'est une richesse qu'on tu sais, on dirait que notre société à nous mettent les gens qui prennent leur retraite, qui ne servent plus à grand-chose,
1: Oui,
2: là.
1: c'est
2: Tu sais,
1: ça,
2: c'est ça, ils ne servent
1: exact.
2: plus à rien.
1: Oui.
2: Ils les mettent de côté. Puis là, ben là, tu commences déjà à 71 ans de commencer à donner ton argent.
1: Ben
2: Faut que
1: oui.
2: tu te donnes de l'argent dans les
1: Ouais,
2: fers, là,
1: c'est ça.
2: pour lentement tu sais, de t'effacer.
1: Ben oui.
2: Tu sais, c'est ça que ça donne
1: Ouais,
2: comme
1: ouais,
2: idée,
1: ouais.
2: là.
1: C'est comme quand tu reçois ta lettre de la FADOC, tu te dis c'est terminé.
2: Ouais. Ça vient de
1: Non, non, mais tu comprends.
2: cette
1: Mais c'est ça, parce que la société est faite pour les gens, le travailleur, la travailleuse. Tu sais, genre 20, 30 ans jusqu'à 60, 65. Puis après ça, quand t'es plus dans ce créneau-là, on dirait que, ben là, pas qu'on n'a plus besoin de vous autres, mais tu sais, vous êtes plus notre priorité. On va dire ça de même pour le gouvernement. Tout ce qui
2: Ouais, puis
1: c'est
2: ça,
1: plate
2: c'est
1: à
2: très
1: dire, mais...
2: poli.
1: Pardon?
2: C'est très
1: Oui, non, non,
2: poli.
1: oui,
2: Non,
1: effectivement.
2: non, non, absolument raison. Non,
1: Oui,
2: non,
1: oui.
2: non, c'est
1: Non, mais
2: ça,
1: c'est
2: tu sais, puis
1: ça.
2: ça donne l'idée de ça. Mais dans d'autres pays, par exemple,
1: Ouais.
2: les aînés sont vénérés.
1: Ah, mon, ben oui, tellement,
2: Hein?
1: tellement.
2: Mais ici, non.
1: Ouais. Au
2: C'est
1: Japon,
2: différent, tu
1: Chine.
2: sais, c'est
1: Ouais.
2: bien, bien différent. Mais il faut pratiquer l'autocompassion, hein?
1: Ouais.
2: Faut vraiment développer une relation saine avec nous-mêmes parce que, écoute, la vie, tu sais, est faite pour vivre.
1: Ouais.
2: Hein? Puis parlez-vous comme si vous parliez à un meilleur ami. Au lieu de se dénigrer, là,
1: Oui.
2: tu te parles comme si c'était ton meilleur ami ou un enfant,
1: Ben, non,
2: avec beaucoup de
1: oui.
2: respect puis de délicatesse. Il faut faire ça, parce qu'on sert à tout, OK? Il ne sert plus à rien, ça n'existe pas, là. On
1: Non,
2: se
1: non, non.
2: comprend, là.
1: Exactement.
2: Fait que méditez sur la manière dont vous êtes et de rentrer vraiment à l'intérieur de vous, puis toute cette richesse-là vous attend, tu
1: Oui.
2: sais. Ça brille en dedans, là. On
1: Oui.
2: peut-tu juste écrivez, tiens?
1: Ah, ben oui, certain.
2: Hein? Écrivez, écrivez, parce que c'est très important. Tu sais, de dire, OK, moi, là, je vais écrire ma vie, tiens. Juste pour
1: Ouais.
2: vous.
1: Ah oui.
2: C'est pas important, là, qui fait quoi, puis comment ça va arriver, là.
1: Ouais.
2: Mais soyez gentils avec vous-même, là. Tu sais, respectez-vous, parce qu'on a une vie à vivre.
1: Oui.
2: Puis elle est très, très courte. Très
1: Tellement.
2: courte.
1: Oui.
2: Fait que, allez-y à la planche. Tout ce que vous voulez faire, faites-les.
1: Ben oui, exact. Très
2: Avec
1: beau sujet.
2: respect et amour.
1: Oui. Tellement un beau sujet en plus de ça ce matin. Ils sont tout le temps le fun, tes sujets, mais ceux-là, effectivement, ils ne les servent plus à rien, là. Puis ça, évidemment, on pense, mais c'est ça pareil. Sylvie Pépin, on va pouvoir réentendre cette chronique à 13h30 cet après-midi. Merci à toi. On se parle pour notre dernière déjà de la semaine demain, nous autres.
2: Ben oui, hey, ça va vite. La vie va vite, hein, comme je vous dis. La
1: Ben
2: vie
1: oui.
2: va vite.
1: À plein ça. Puis après ça, on
2: Fait que,
1: s'appelle. À...
2: donnez-vous une belle caresse, là.
1: Oui, certain. Après
2: Mais si vous
1: ça.
2: conduisez pas tout de suite, tantôt.
1: Bon, oui. Attendez la lumière rouge. J'attends la
2: Oui,
1: lumière rouge.
2: c'est ça.
1: Voilà. Voilà. Hey Sylvie, merci à toi. Passe une belle journée, puis on se parle demain, 6h45.
2: Bonne journée. Au
1: Bye-bye.
2: revoir.
1: Sylvie Pépin pour la chronique psychologie. On s'en va au... Ben, il n'y a pas de manchette. Il y a des jingles, par exemple. Ah, ça, on aime ça.
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Étienne Dao, mon manège à moi, 1994, 7h06, 18 degrés à l'extérieur en ce mercredi 5 août. On va aller du côté des manchettes. L'ancien PDG de la Chambre de commerce de Montréal métropolitain se lance en politique. Michel Leblanc se présentera pour le Parti libéral du Québec dans la circonscription de Marguerite Bourgeois à Montréal lors des élections générales d'octobre. Et l'annonce confirmée par plusieurs médias doit être lieu aujourd'hui. Leblanc avait quitté au printemps son poste de PDG après 16 ans à la tête de la Chambre de commerce de Montréal métropolitain. Voilà, du côté des manchettes, on écoute Ryan Adams. Round to you, 1984. Stéphane Duchamp avec vous jusqu'à 8h30. 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

0: Richie Valens, la Bamba 1958, 7h13 minutes. Santé Canada qui autorise Moderna à tester un vaccin contre la maladie de l'Ebola. L'entreprise biotechnologie américaine Moderna va entamer un essai clinique de phase 1 pour évaluer son vaccin contre la souche du virus à l'origine de l'éclosion qui a fait depuis mi-mai plus de 1000 morts en République démocratique du Congo. Il n'existe pour l'instant aucun vaccin ni traitement contre cette souche et la phase 1 de l'essai vise à évaluer l'innocuité du vaccin, d'éventuels effets secondaires et Moderna devra ensuite mener d'autres essais avant de soumettre son vaccin de Santé Canada en vue de l'homologation. Alors voilà du côté des manchettes. Dans quelques instants, on aura aux alentours de 7h20 la chanson du bonheur et je peux vous dire ça aujourd'hui. On était chercher ça dans les boules à mythe. Oui, oui, oui, mesdames, oui, oui, messieurs. On appelle ça un verre d'oreille. Je vous en dis pas plus. Soyez là aux alentours de 7h20. On va avoir bien du plaisir à chanter cette chanson-là durant la journée, je peux vous garantir ça. Pour l'instant, Boule Noire, Nanette Walkman, Aimé d'amour 1977. Merci d'être au 940 Montréal et sur CNV, la radio numérique. C'est parti.
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1: C'est moi, ça. Radio Réveil. 7h19, on va aller faire un coup d'œil du côté de la météo pour aujourd'hui. C'est du soleil, full soleil, avec 30 degrés demain jeudi. Évidemment, c'est un 30% de possibilité d'averse avec un autre 30. Et vendredi, 31 degrés. Pour le week-end, par contre, ouais, ça a changé depuis que j'en ai parlé lundi. Bon, écoutez, on va espérer que ça change encore. Nos températures normales de saison sont de 26 le jour, 15 la nuit. Le soleil se couche ce soir aux alentours de 20h17 et le mercure présentement est à 20 degrés.

Grease, 1978, avec Frankie Valli. 7h23 minutes, je vous l'avais dit tantôt que nous avons maintenant la chanson du bonheur aux alentours de 7h20 et j'en ai une pour vous. Chanson du bonheur, vert d'oreille pour aujourd'hui. Vous allez la chanter durant toute la journée. Son, le nom de la chanteuse, son vrai nom, Yolanda Christina Gigliotti, décédée le 3 mai 1987. Est-ce que ça vous dit quelque chose? Ça vous sonne quoi? Quelque chose? Eh bien, oui, on parle ici de Dalida avec Gigi L'Amoroso.

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2: Radio Réveil jusqu'à 8h30 ce matin. En ce mercredi 5 août, on allait faire un tour du côté de la circule, l'ensemble du réseau routier, les points chauds, coup d'œil sur les voies rapides. Bon, pour Laval, l'autoroute 15, ça va bien quand même pour l'autoroute 15. Il y a un petit ralentissement, je vous dirais, après Rivière-des-Prairies jusqu'à la métropolitaine. Pour la 13, cette fois-ci, la 13 pour Montréal, bien, écoutez, avec les travaux sur Fabreville, c'est un petit ralentissement, rien de majeur quand même, c'est la bonne nouvelle pour, si vous devez emprunter la 13 direction Montréal ce matin. 19, Bois-des-Filions-Laval, c'est libre. Par contre, Pont-Papineau, un peu plus complexe. L'autoroute 440, c'est vert dans les deux directions. Et du côté de la métropole, métropolitaine ouest. Bon, là, à partir de, je vous dirais, Pointe-aux-Trembles, Anjou, Lacordaire, beaucoup de travaux de ce côté-là. Donc, un peu plus complexe, mais à partir de Lacordaire jusqu'entre les deux 15. Ouais, pas mal un stationnement là ce matin. Pour boulevard P9 de Laval, c'est libre également. Descaries, un peu plus compliqué. C'est la vingtaine, la 640. 640 dans les deux directions, c'est bon. La 20, la Chine, la Salle et direction Champlain, le Verdun, ça va bien. Là aussi, rien de majeur. Et pour la 25 Terrebonne, c'est libre. Il est traversé le pont de l'île aux Tourtes. Les gens pour entrer à Montréal depuis Vaudreuil, je vous dirais, c'est 5 minutes. Victoria. On oublie ça, Victoria, pour les traversées de la Rive-Sud. Travaux jusqu'en septembre. C'est déjà comme... on s'entend pour Victoria, mais là, encore pire. Le tunnel, là aussi, c'est pas évident pour le tunnel. On est à la métropolitaine. Pont-Mercier. Pont-Mercier, ça va. C'est bon, ça. Champlain, parce qu'habituellement, Pont-Mercier, c'est plus compliqué que ça. Champlain, les gens de Brossard pour entrer à Montréal, ça va bien. Dans les deux directions, ça va quand même relativement bien pour ce mercredi. Et Jacques-Cartier, on est un peu avant la rue Beaubien. Et le prix moyen à la pompe sur la métropole, aux alentours de 1,83$ à 1,85$ pour le litre d'ordinaire. Offenbach, promenade sur Mars, 1975, 7h33 minutes, 20 degrés à l'extérieur. 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

Daniel Bélanger, Quand le jour se lève, 1992. Et d'ailleurs, Robert Arcand qui vient d'arriver, vient de se lever, Robert. Alors, ben, félicitations, mon cher Robert. On va aller faire un tour du côté des manchettes. Soutien à domicile, Québec élargit ses projets de vitrine à 9 régions. Donc, après un premier essai concluant en Almar, Rimouski et à Belle-Oeil, le gouvernement du Québec s'apprête à élargir un total de 9 régions. Un projet pilote de soutien à domicile simplifié qui pourrait ajouter jusqu'à 623 000 heures de service à tarif réduit, et le décret élargissant l'accès du programme d'exonération financière pour les services d'aide domestique un peu partout dans la province a été publié mercredi dans la Gazette officielle du Québec. Et ce programme permet à une personne en perte d'autonomie de contacter directement une entreprise d'économie sociale offrant l'aide à domicile sans devoir passer automatiquement par le réseau de la santé. Et ça, c'est une excellente nouvelle. Ça sent les élections. On prépare plein d'affaires.

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2: 7h47 minutes, 20 degrés à l'extérieur. Allons faire un tour du côté des infos. Des frappes russes qui font au moins 17 morts dans la région de Kiev. Donc, des frappes russes nocturnes ont fait au moins 17 morts dans la région et détruit un site logistique qu'on a annoncé mercredi, donc ce matin, les autorités. Le président Zelensky exhortant à nouveau ses alliés de lui fournir des intercepteurs de missiles balistiques pour sauver des vies. Et l'Ukraine n'a pas pu abattre un seul missile russe lors de cette nouvelle attaque. Et selon un rapport de l'armée de l'air, la Russie a intensifié ses bombardements sur la capitale et sa région ces dernières semaines. Et l'armée russe a tiré 115 drones et 28 missiles à haute vitesse, notamment balistiques, a indiqué que l'armée de l'air, si elle précisait avoir battu 98 drones, elle n'a mentionné aucun missile et Kiev déplore depuis des semaines un manque de munitions anti-balistiques. Alors voilà, du côté des manchettes, ça brasse. Ouais, c'est pas des bonnes nouvelles, mais on est là pour vous divertir et en même temps vous informer. On s'en va écouter, oh, un classique des classiques de 1979 avec ABBA. Voulez-vous l'entendre? Eh bien, c'est parti avec ABBA sur le 940 Montréal et CNV, la radio numérique. On danse! C'est le temps, c'est nombril de semaine, la semaine achève tranquillement, pas vite!

0: Martine Sinclair, tous les jukebox 1989. Guatemala, alerte maximale en raison d'une éruption du volcan Fuego. 1700 personnes qui ont été évacuées. Donc, évidemment, les autorités du Guatemala ont déclenché l'alerte d'urgence maximale hier dans trois départements de proximité du volcan Fuego, le plus actif d'Amérique centrale, qui est entré en phase éruptive le 3 août. Et cela a obligé l'évacuation de 1700 personnes et la coordination nationale de lutte contre les catastrophes naturelles avait initialement lancé une alerte orange pour le département proche du volcan. Et cette mise en garde sont passées en rouge au niveau maximal, donc hier dans le département du Zacatepec. Mon Dieu, je vous dirais même pas la place, je suis pas capable de le dire, c'est comme des mots mélangés, où résident environ 1,6 million de personnes. Alors, voilà, évidemment, là, c'est ça brasse, hein, on dit que la planète se réchauffe, je pense que là, on y goûte avec tous les feux de forêt un peu partout, qu'est-ce qui se passe? Ouais, c'est ça, c'est pas facile. Il est 8h, on s'en va au jingle au retour. J'en ai une bonne pour vous autres avec Marie-Carmen.
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Radio Réveil encore pour une 25 minutes avant l'arrivée de la légende Robert Arcand qui s'installe en meeting, gros réunion ce matin avec Tim Horton et des Timbits parce que on va avoir un gros, gros show. D'ailleurs, t'es arrivé avec son t-shirt de Queen, donc le King de la radio sera avec nous dès 8h30 ce matin. Eh bien, aujourd'hui, nous sommes le 5 août. Aujourd'hui correspond officiellement avec la journée internationale de la bière.

Eh bien oui, chanson. Alors, je vais prendre un verre de bière, mon minou. Alors, aujourd'hui, c'est la journée internationale de la bière. Alors, Robert Arcand, je vais te demander d'aller chercher une petite Labatt 50, s'il te plaît. On s'en va en musique avec Paris Latino, Bandolero, 1983. Merci au 940 Montréal, CNV, la radio numérique. Nous autres, ici, on prend la bière, puis on pète la broue.

0: Ah, que c'est bon, ça! Dean Martin! On va aller faire un tour du côté de la météo. Pas la météo, mais la circulation. Comment ça se passe encore une fois nos routes à 8h13? Eh bien, pour l'autoroute 15 du côté de Montréal, ça va bien. C'est terminé. Un petit peu ralentissement avant la métropolitaine. Pour la 13, territoire de Fabreville, c'est presque terminé avec les travaux. Par contre, tout de suite après la 440 du côté de Sainte-Dorothée jusque le pont Louis-Bisson pour traverser la Val-Montréal, c'est encore une fois au ralenti. La 19, rien à signaler. Tout est beau. 440. Ça va bien. Un petit ralentissement entre la 19 et la 15, mais vraiment rien de majeur. C'est même pas 5 minutes. Et du côté de la métropole, la métropolitaine, ouais, là, ça se gâte un peu plus. Depuis, je vous dirais, pour Rivière-des-Prairies jusqu'à la métropolitaine, c'est plus dense. Il y a des travaux, là, Rivière-des-Prairies, Anjou jusqu'à la Cordaire et par la suite, là, pour entre les deux 15, c'est pas facile pour rentrer à Montréal. Le boulevard Pinneuf, c'est beau également. L'autoroute des Caries, c'est au-delà de la demi-heure. L'autoroute Ville-Marie, nombreux avec les travaux là aussi. La 20, ralentissement pour la Chine, la Salle. Par contre, par la suite, ça se gâte là, pour se diriger au centre-ville ou par le pont Champlain. La 640, c'est vert dans les deux directions. Et la 25, Terrebonne, ça va bien aussi. Les traversées, le pont de l'île aux Tourtes, les gens de Vaudreuil pour entrer à Montréal avec les travaux. Là, c'est 5 minutes, mais pour vrai, rien à signaler, ça va bien de ce côté-là. Et les traversées de la Rive-Sud, le tunnel, on frôle la métropolitaine. Victoria, des travaux compliqué. Pont-Mercier, ça va, c'est terminé déjà à 7h07, 8h15. Champlain, pour entrer à Montréal, ça va pour les gens de Brossard. De l'autre côté, évidemment, pour aller du côté de la Rive-Sud, ça va bien. Rien, il n'y a pas de gros... c'est pas trop rouge sur mon écran, c'est la bonne nouvelle. Et Jacques Cartier, c'est à l'entrée du pont que ça va freiner, mais rien de majeur. Et le prix moyen à la pompe sur la métropole, aux alentours de 1,83 $ à 1,85 $ pour le litre d'ordinaire. Et tiens donc, en parlant de circulation, on écoute Francis Cabrel, Ma place dans le trafic.
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1: Réveil. 8h20, un homme armé arrêté sur un golfe de Trump en Californie avant la visite du président. Un homme armé dimanche sur un golfe appartenant à Donald Trump en Californie, deux jours avant la visite du président américain mardi soir, ont annoncé les services de shérif du comté de Los Angeles. L'homme a éveillé les soupçons car il a été vu en train de se promener sur le terrain de golf, de prendre des photos et de filmer. Il semblait surveiller les activités liées à la planification de la sécurité, explique-t-il dans un communiqué. Et l'arrestation a eu lieu dimanche après-midi sur ce golf situé au Rancho Palos Verdes, près de Los Angeles. Donald Trump est arrivé mardi soir, donc hier, pour un dîner organisé par le Comité national du Parti républicain pour amasser des fonds. Voilà du côté des manchettes. Ah, oh, là, on écoute un classique des classiques, Dirty Dancing.
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tellement un bon film. Dirty Dancing. J'ai fait avec Robert le fameux classique de la danse, de prendre Robert dans mes bras, dans les airs. Il est tombé de l'autre bord. Bon, pauvre Robert, bon rétablissement. On va faire un dernier coup d'œil du côté de la météo pour aujourd'hui. C'est du soleil avec un maximum de 30, l'humidex à 35 degrés pour ce soir et cette nuit, partiellement nuageux avec un minimum de 21. Et pour demain jeudi, alternance soleil-nuage, 30% de possibilité d'averse tard en après-midi avec un risque d'orage. Demain, c'est maximum 30, l'humidex à 38. Et pour vendredi, c'est alternance soleil-nuage. Nuage max de 31 degrés. Nos températures normales de saison sont de 26 le jour, 15 la nuit. Le soleil se couchera ce soir aux alentours de 20h17. Et présentement, le mercure est à 21 degrés. Ça vous tente-tu d'entendre une chanson? On part ça, on fait des comptes à sonde. 1, 2,

mercredi 5 août. Merci d'avoir été là. Mon nom est Stéphane Duchamp. On se reparle demain. Merci à Sylvie Pépin pour la chronique psychologie. Robert Hacan qui s'installe prêt comme un guerrier à être avec vous jusqu'à 11h. Bye tout le monde. Bonne journée. Profitez-en. Va faire chaud aujourd'hui.

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1: Ah, c'est lui, en vitrine au duo Centre Laval de 8h30 à 11h. Passez le voir. Si vous avez un empêchement parce que vous êtes en vacances, mais là, c'est merveilleux. L'application CNV, la radio numérique avec des caméras en studio, vous permet de le voir dans toute sa splendeur. Et oui, les téléphonistes cette semaine sont en congé. Alors, c'est la boîte vocale. Si vous appelez en trop grand nombre, la boîte est pleine. Laissez-moi le temps de la vider et ensuite, vous pourrez la remplir. N'en jetez plus, la cour est pleine. Le voici dans sa voiture taxi depuis 2010. Non, il n'y a pas la même voiture depuis ce temps-là. Je pense qu'il y a eu 3-4 autos. Il est dans une Trac SUV de General Motors. Et voici Yvon, Gabriel Lucier, mon ami, salut.
2: Salut, salut.
1: Salut, salut. Mon Dieu, t'as le cap à bout. Salut, salut.
2: Hein? Alors, ce soir, il va y avoir quelque chose de spécial si on regarde vers le ciel.
1: Oui.
2: Après 11h45, ce soir, il va y avoir le SpaceX qui va s'écraser sur la Lune. Alors, sur le bon côté. Donc, c'est pas, elle s'écrase pas sur la face cachée. Donc, on devrait être capable d'avoir une certaine lueur.
1: Et c'est quoi le but de l'exercice d'envoyer une fusée s'écraser sur la Lune?
2: Non, je vais pas être honnête, là. C'est pas un exercice, Robert.
1: Quoi?
2: C'est tout simplement que lorsqu'elle rentre après la stratosphère, ils ont perdu le contrôle.
1: Je comprends pas.
2: Ils ont perdu le contrôle parce que c'est une fusée qui a environ 10 pieds de diamètre.
1: 10 pieds de diamètre?
2: De diamètre, oui, monsieur. Ah, ça, c'est de SpaceX, là, c'est... Je pense que c'est le gars qui fabrique des
1: Tesla. C'est ouais. Elon Musk qui fabrique des
2: ouais,
1: Tesla.
2: Elon Musk, oui. Bon, alors lui, c'est que son idée, c'est que la fusée... Je sais pas si tu te rappelles les aventures de Tintin sur la Lune.
1: Ben oui.
2: Bon, ben tu te rappelles que la fusée était debout, était droite.
1: Oui.
2: Alors c'est ce que lui, il veut faire. Il veut atterrir debout. Il veut repartir avec le même véhicule.
1: Bon, explique-moi, comment tu fais pour atterrir debout et repartir avec le même véhicule?
2: Alors, tous les procédés, toutes les expériences, c'est sûr que depuis qu'il a commencé, il y en a environ plus d'une trentaine qui ont explosé.
1: Bon, donc, ils ont explosé... Oui. Hey, ils ont explosé sa Lune?
2: Non, ils ont explosé au départ.
1: Ah, ben, c'est une bonne moyenne.
2: C'est pour ça que bientôt, Artemis 3 va embarquer dans ce genre de capsule.
1: Ah, ben, il va y avoir des humains dans la fusée?
2: Ben, c'est pour ça qu'ils ont donné le contrat. La NASA a donné le contrat à lui, mais il n'est pas tout seul. Hein. Ils sont deux autres qui fabriquent des capsules, mais jusqu'à aujourd'hui, c'est lui qui a la meilleure expertise. Ce qu'il a fait en 15 ans, il a battu la NASA, ce qu'il a fait dans 70 ans, la NASA, lui, il l'a fait en 14 ans.
1: Oui, il y a une affaire que je comprends pas. Dans un monde capitaliste, quelle est la rentabilité pour Elon Musk?
2: Ben, c'est parce que c'est lui qui va faire comme le transport de cargo.

0: Le cargo, tu connais ça?
1: Un cargo, ben oui, je veux un bateau
0: bon,
1: qui est
0: alors lui,
1: mal.
0: là, il va aller porter sur l'appareil qui est dans les airs, là, qu'ils ont construit, qu'ils vont l'enlever à peu près dans 5 ou 6 ans. Elle ne sert, elle va être passée date, passée de mode. Ils vont en mettre un autre.
1: Ouais.
0: Mais lui, ce gars-là, il va les porter. Il stationne après, ils sont jumelés ensemble, et puis il prend les astronautes qui sont là, ceux qui ont terminé le terme, et il les ramène sur Terre.
1: Hey, quand est-ce que ça va avoir lieu, ça?
0: Ce soir, c'est après 11h45, si vous vous levez la tête. Moi, je vais être debout, ça c'est sûr et certain. Je vais regarder ça, voir si on peut voir un étincelle de quelque chose,
1: Ouais.
0: Parce que la fusée elle-même est toute en acier et elle mesure 5 étages de haut.
1: Ben, c'est pas si haut que ça.
0: Ben, 5 étages de haut, si tu commences à acheter des affaires en bas de ton balcon au 5e étage, le gars qui est en bas puis tu le pognes sa tête, il risque de pas respirer ben longtemps.
1: Ah ouais, vu comme ça, OK. OK, je voulais te parler hier, on a parlé de la Diva à Paris, a gagné l'expérience Diva à Paris, un gros lot de 1 000 $ Sécurité 5 numéros. Et c'est d'aller 5 numéros, tu s'en vas à Paris voir Céline Dion en spectacle, une valeur de 25 000 $ de l'Auto-Québec. As-tu ton billet, Yvon?
0: Non, j'ai pas mon billet, mais il reste que moi, je sais que tu l'as acheté, c'est pour ça que j'ai pas été. Mais il reste une chose.
1: Oh mon
0: Dieu! Si tu gagnes pas le prix avec Céline, tu peux gagner des gains en argent, mais tu peux avoir un prix de consolation. Allez voir Sophie.
1: Sophie
0: Dionne.
1: Oui, mon crapaud. Tu m'avais dit hier matin, tu as acheté un billet. Ça m'a coûté 5 $ ce billet-là.
0: Oui, mais si tu as un prix de consolation, pour Aloy et Sophie, mais elle joue les mêmes tunes à l'orgue, les mêmes tunes que Céline, puis tu vas la voir à Charlemagne.
1: Moi, je vais avoir le modèle original, la version Céline. Écoute, j'ai mes numéros, 17, 18, 35, 28, 02. J'ai gratté 25 numéros avec mes ongles. J'ai tous des ongles noircis de ça. J'ai rien gagné.
0: Bon, ben, alors, sur le billet que t'as, tu regardes à gauche du billet.
1: Oui.
0: Et tu vas voir un imprimé qui est plus foncé que le haut du billet.
1: Qu'il appelle un code QR, là?
0: Oui, c'est ça. Alors, tu grattes ton...
1: Un instant. Je gratte, oui, mais il n'y a rien qui arrive.
0: Ah, OK. Plus haut?
1: Oui.
0: Il y a un code barre.
1: Oui.
0: Tu n'as pas besoin de te saler. Moi, je me salis jamais les mains. Je gratte le code barre.
1: Oui.
0: Et je le mets dans le lecteur tout de suite.
1: Ah, ben, hey, t'es futé, toi, le plaisir. Oui, mais Yvon, tu te prises du plaisir de gratter.
0: Oh non, j'ai pas de plaisir. Quand je jette un gratteux, ce que je veux, c'est de gagner.
1: OK, donc tu grattes de 4 barres, puis t'as pas besoin de gratter 25 numéros.
0: Non, madame.
1: De te des doigts propres, tu peux les mettre dans ton nez à volonté. Mais c'est-tu la pogne avec la Diva à Paris, à 5 $ de l'Auto-Québec? Si tu ne gagnes pas, ils t'envoient sur le site Internet. Et là, il faut tenir une carte de crédit, tes numéros. Ils viennent de te pogner sur le site Internet où tu peux jouer à crédit à volonté. C'est
0: ben,
1: ça
0: c'est
1: la
0: ça.
1: Pogne, hein?
0: Oui, mais c'est pour ça que je ne suis jamais la flèche qui me dit d'aller sur le site, parce que je ne joue pas. Je connais même pas ça. Le casino, je connais pas ça. J'ai jamais été là de ma vie. J'ai rentré 3 fois aller chercher ma cliente. J'avais une cliente qui était non-voyante. Et puis, le gardien en bas, il me disait, OK, 2e étage, 3e étage, 4e machine. Il savait exactement où elle était.
1: Donc, t'as pas le vice du jeu, c'est ça?
0: Pas celle-là.
1: Non. Quels sont tes vices, Yvon?
0: Ah ben non, je peux pas dévoiler ça, là. C'est anonyme, ça, là.
1: Le prix de naissance, les pétrolières font le jackpot, hein? Il y a
0: Ben, c'est
1: 20%
0: sûr.
1: du pétrole qui passe dans le détroit d'Ormuz, puis on paye des prix de fou. Il y a quelque chose, il y a anguille sur roche,
0: Ben,
1: non?
0: disons que les pétrolières ont toujours, selon moi, ont toujours été des profiteurs de, hey man, tu vois, le gars s'en va gagner sa vie, il met 10-15 piastres d'essence dans sa voiture pour venir faire ses journaux, sa journée, mais là, le problème, c'est que lui, là, il a une paye seulement que le jeudi ou le vendredi, ben, il faut qu'il continue à gagner sa vie, puis dans sa journée, c'est pas un gars qui est appelé à faire des pourboires, donc, il faut qu'ils retournent chez eux. Et les pétrolières, ils ne comprennent pas ça. Ils montent l'essence. Comme là, j'ai vu, là, à 2,2 $.
1: C'est la meilleure, celle-là, là.
0: Ben, ça, c'est Brassard. Ça, Brassard, Bois de Rome, Mario, et tout ça, là, je pense sont plus, je dirais pas voleurs, mais plus croches que l'autre à côté.
1: Oh, mais comment ça se fait que selon une station-service, c'est pas le même prix tout partout?
0: Ben, le problème, c'est que c'est quand tu parles de monopole, regarde les stations Ultramar. Quand ils changent pour quelle compagnie?
1: Sonoco.
0: Non, ASSO, SO, c'est SO, c'est Monsieur Lamar, mais c'est plus lui qui est le directeur, là.
1: Ah ouais?
0: C'est des anglophones de Laval, mais il reste une chose, c'est qu'ils deviennent propriétaires, pas juste du dépanneur. Je n'ai jamais compris comment Impérial de l'essence a vendu, c'est une mine d'or.
1: Ben, c'est sûr, c'est sûr. Moi, je magasine. Sais-tu ce que je fais? Je mets la meilleure, la V-Power de Shell dans ma voiture. J'ai la carte CAA. Je sauve 3 sous du litre et je mets 5 $ à la fois. J'y vais souvent.
0: Ah ben là, c'est justement, tu vas voir, ils vont penser que tu travailles là, à 5 piastres d'essence. À 5 piastres d'essence, je même pas capable de finir 3 heures de travail.
1: Hey, bon, vas-tu sur Internet, toi? Fais-tu des achats sur Internet, des
0: Ben non,
1: Amazon?
0: encore bien moins.
1: Bon, ben, écoute donc. Moi, je suis dans le centre d'achat aussi, hein. Je magasine au centre d'achat du Haut-Laval. Mais j'ai découvert dans le Journal de Montréal, un matin, en page 33, des camisoles chinoises avec le drapeau du Québec. Nordac-Québec cumule déjà des signalements pour la parfum fraude alerte. Ils vendent des soutiens-gorge dans une camisole. Autrement dit, le produit vedette s'appelle une camisole avec soutien intégré pour personnes âgées. Ils vendent 40 $. Il y a une madame, je ne nommerai pas son nom dans le journal, est tombée sur l'annonce. Elle a commandé 5 camisoles avec brassière dedans, 114 après des rabais. Ben, elle a reçu, c'est pas ça qu'elle a reçu, elle a reçu des extra larges. Et bien là, vous cancellez sa commande, mais c'est fait en Chine. T'essaieras de retourner en Chine. Il y a un gars qui a acheté des drapeaux du Québec. On voit souvent des drapeaux du Québec après des voitures. Il a commandé ses drapeaux. Il a reçu des drapeaux d'affaires. Tu sais, c'est des camisoles chinoises vendues avec le drapeau du Québec. La compagnie s'appelle Nodac, trait d'union Québec. Elle n'est pas là. Commandez rien de cette compagnie-là. Voilà,
0: C'est
1: c'était la publicité, hein?
0: parce que le problème là-dedans, c'est que les gens que t'envoies, eux, c'est des franchisés, hein.
1: Ah oui.
0: Alors, ils commandent, puis là, toi, tu dis, ah, j'en veux pas. Parce que là, c'est rendu le moment que FedEx ou UPS, ils disent, c'était livré, tu suis ton code barre, et puis, OK, la livraison a été livrée, mais ils l'ont jamais reçu.
1: Hey, c'est vrai ça. Écoute donc, il y a des paquets. Moi, je connais une dame qui reste en chez nous, elle commande beaucoup. Puis, hey, ils sonnent même pas à la porte. Il y a plein de paquets
0: Ah,
1: chez eux.
0: non.
1: Moi, je sonne, madame, vous avez des paquets devant la porte.
0: Mais là, le problème là-dedans, c'est que lui, il prend une photo du paquet par terre,
1: Ouais.
0: et puis, et après ça, il y a quelqu'un qui passe, oups, ça a donné que c'est son paquet. Mais c'est pas son paquet à lui,
1: Bon,
0: c'est le paquet de l'autre au troisième.
1: c'est ça. Faut suivre ses paquets, hein? Toi, tu protèges ton paquet, j'imagine, oui.
0: Ben, Daniel qui travaillait chez Purolator, lui, il était dans son camion, il
1: Ouais.
0: s'en va au centre de Gaspé pour Madame un tel,
1: Ouais.
0: il l'appelle, je vais être en bas dans 2 minutes. Elle descend, là, il y a trois, quatre personnes, hey, c'est moi, non, non, un instant. Vous, là, donnez-moi une pièce d'identité.
1: Ouais.
0: Il ne donne pas, puis lui, il n'a jamais eu de problème de retour.
1: Bon.
0: Quand il arrive au bureau,
1: Ouais.
0: à Boucherville,
1: Ouais.
0: puis Daniel, ben, il a pris sa pension. Après 30 années de service chez Operator,
1: Ouais.
0: un gentil bonhomme,
1: Ouais.
0: et puis on a travaillé. Tiens, quand tu travailles dans le même quartier, il faut se respecter.
1: Ouais, je
0: Alors,
1: connais. Hey, j'ai resté à l'île des Sœurs, puis c'est lui qui vire des paquets
0: ben,
1: à
0: c'est
1: Caisse
0: ça.
1: populaire. Ouais, je
0: Alors,
1: connais.
0: lui, Daniel, là, on s'est connus, c'est assez bizarrement. Je
1: Ouais.
0: mets mon clignotant gauche, je me laisse pas passer. Oups! Je le connaissais pas, là.
1: Ouais.
0: Alors, je l'ai suivi. C'est un allô 201 Corot. Je suis allé le voir. Hey, sais-tu combien de temps tu as l'intention de travailler sur l'île, toi? Ben, il dit environ 30 ans. Regarde, Daniel. On va, c'est marqué sur son nom, Daniel. J'ai dit, c'est-tu ta chemise à toi, ça? Il dit, oui. Bon, ben, OK, Daniel. Bon, ben, écoute, ben, moi, j'ai l'intention aussi de travailler plus de 30 ans. Donc, on va se respecter mutuellement, puis ça va bien aller.
1: Bye.
0: Et il me donnait la main, puis une méchante paire de baillettes,
1: Oh,
0: il dit, t'as parfaitement raison.
1: bon, t'aurais pu manger un coup de poing sur la gueule, par exemple.
0: Non, non, ça, j'avais pas peur de ça,
1: Bon,
0: là.
1: ben, Yvon, c'est tout le temps que nous avons. Hélas, c'est trop
0: Ah, ben,
1: court.
0: ça a bien été. Alors, comme je te dis, le prix de consolation, c'est Sophie. Elle joue toutes les tunes de Céline à l'orgue.
1: Bon, ben, parfait. On va l'inviter à Mario Lérette samedi après-midi avec son orgue pour avoir ça des toutes de Céline. Salut, Yvon!
0: Salut. Bye.
1: Bye!
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1: Bonjour. Comme première chanson, j'aimerais vous interpréter « C'est le temps des vacances ». Oui, on va s'amuser. Bonnes vacances, si vous l'êtes. Oh, l'application CND dans votre téléphone, dans votre ordi, vous permet de voir votre beau robin. Il est dans la vitrine de 8h des 11h, les zones d'Embray. OK. En 1971, que faisiez-vous en soi? Ah, vous étiez pas né, OK. J'oublie des fois. En 71, j'étais avec Paul Tazelman à CKVL Verdun sur la rue Gordon, ouais. Et Paul avait eu une idée, il dit, Robert, les balcons verts de CGMS, ça fout tout le monde une idée. Mais j'étais arrivé à Paul, j'ai dit, on va donner des popsicles. Maxi Popsicle, on va maxi popsicaliser la province de Québec. On appelle Joe Low Corporation, les laiteries de terre, Grande Bay. Puis il y avait 250 000, 300 000 popsicles dans toute la province. Puis le monde achetait des popsicles. La place est GVL, puis il y en a une paire de lunettes, un radio, ainsi de suite. Alors, j'en ai donné des popsicles. Ouais. Et tout le monde, les popsicles étaient sur la map. Ce que je veux savoir ce matin, est-ce que vous croquez ou vous sucez le popsicle? Appelez-moi 450-688-7111. J'ai demandé à Yvon, lui il croque son popsicle.

Ah, oh, je me souviens, 1971, 1964, et en 57, Buddy Holly, oh, Peggy Sue.

0: Marjo, je me possède plus. J'ai commencé à aimer Marjo, comme vous, avec Corbeau, hein. Ensuite, en 87, les chats sauvages. Vous savez, hein, les chats sauvages, c'est ma chanson préférée de Marjo. Mais celle-là, pas le cœur, yeah. Madame la conjointe de Richard Martineau, Sophie Durocher, je la lis dans le journal de Montréal tous les jours, ainsi que Jerry Martini, son conjoint. Elle n'aime pas ça quand on dit qu'elle est la conjointe de Richard Martineau. Mais moi, je lis mon journal de Montréal tous les jours, depuis le temps de Pierre Péladeau, ça a commencé avec Toto Gingras, Maurice Côté, il y avait aussi André Ruffiange, on parle de là 50 ans. Je lis mon journal de Montréal. Tu sais, vous allez dire, Arcan, il n'est pas évolué. Non, non, parce qu'on trouve de tout là-dedans. C'est complet. Alors, Sophie est allée voir un spectacle avec Richard, son conjoint. Et puis, elle avait un impératif biologique, hein, au cabinet d'aisance. Maintenant, il y a des madames et des messieurs. Il y a une madame sur la porte, puis un petit monsieur sur la porte. Bon, la porte des madames, il y avait plein de monde. Elle décide qu'elle va aller dans la toilette des hommes, parce que personne. Elle rentre là, puis il y avait des hommes, tu sais, comment est-ce que c'est, hein? Ils sont debout, l'engin à la main. Ils ont l'air totalement ridicules. Moi, je vais dans bol, je ne vais pas dans... C'est là où tu veux, je trouve ça humiliant. En tout cas, elle est allée là, puis le monde la regardait, hein? Oui, puis qu'elle est sortie. Puis là, des madames, « Hey, vous êtes trompés! » Elle dit, « Non, non, il n'y a pas de monde. Faites comme moi, allez-y. » Elle raconte ça dans le journal de ce matin. Il faut absolument que vous lisiez ça. C'est drôle au bout. Bravo, Sophie!
1: Parce que vous vibrez pour les vrais succès.

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Ah, quelle belle chanson souvenir, CNV, la radio numérique, RAM 940. Juice Newton. Juice, c'est jus. A-t-on idée d'appeler sa fille jus? Juice, fais-moi une phrase avec jus d'orange. Jus d'orange, pas trop. Juice Newton, les anges du matin, les démons du midi. Ça me rappelle des souvenirs, ça. Hein? J'étais annonceur, recherchiste, voix hors son, Cogeco Télévision à Sherbrooke et tout le réseau Radio-Canada d'un océan à l'autre, les anges du matin, avec Denis Bergeron et Christine Lamère. Quel beau souvenir. Où il y a des humains, on change de registre, il y a des humains, il y a des choses humaines, ouais. On cherche des bénévoles. Est-ce que vous avez rien à faire? Êtes-vous un simple à rien, un 65 ans et plus, qui est à retraite? Rendez-vous utile, classique, mégot, carton, brique. Dès demain jusqu'au 21 août, des bénévoles, dont vous, vous allez vous activer sur les berges du fleuve Saint-Laurent afin de retirer un maximum de déchets. C'est épouvantable ce que l'on jette. Des pneus, des morceaux de bois, de la peinture, des sacs de plastique, des meubles, des canettes, des mégots de cigarettes, de la ferraille, des lingettes, des infectants, des condoms, des cartons, des vêtements. Oh, c'est un scandale, mesdames, messieurs. Je croyais, quand je suis allé à Panama, où c'est le canal, là, il y a des plages, tous les matins, il y avait des hommes qui ramassaient des déchets pendant une heure ou deux avec un camion. Mais non, c'est épouvantable. Il y a 27, non, plus que ça, il y a 210 sites de ramassage en deux semaines. On commence par Montréal, Terrebonne, Granby, Magog, Sorel, Trois-Rivières, Deschagnon, Québec, Saint-Jean, Progeny, Montmagny. À la grandeur de la province, il y a des vidanges partout. La corvée de nettoyage sur les berges sont ouvertes à tous les volontaires. Moi, je vais y aller en fin de semaine. Un instant, les Boblins, je vais y aller. Ma camisole, Dan Bigra, mes gougounes avec des Boblins et un instant, les Boblins.

0: chanson rappelle un souvenir, un mordium, harmonium. Serge Fiori n'est plus, mais la chanson pour un instant, elle a quel âge, cette chanson-là, selon vous? Hein? 51 ans, oui. En 1975, j'étais en studio avec Harmonium et Serge Fiori. Il y avait Beau Dommage, il y avait Caramel Mou. Il y avait trois groupes en finale et c'était commandité par la Batte Bleue. La Batte Bleue est bonne comme deux. Hein? Il n'y en a plus de ça. C'est comme les chevaliers au kiff. Hein? Tout le monde allait voir le gros pot de vin qui lançait un pamplemousse à Batte Molle, les chevaliers au kiff. Ils n'existent plus. Il y avait aussi des 14 Molson. Burt Robinson, qui vend du Pro Bird, j'ai vu l'annonce à la télévision, il est encore en vie, il y a 95 ans. Le Probert, il donne un extra mileage. 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Moi, je me lève. Moi, je suis comme un cop bandé. Je me lève tous les matins à 5h. Je me couche à 9h le soir, OK? Mais elle aussi, elle est psychologue. 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
1: Ah, le grand moment est arrivé. Patrick va être content. Il m'a appelé hier. J'ai posé la question, en quelle année Elvis Presley était à Ottawa? Hey, ni un ni deux, Patrick, connaisseur d'Elvis, appelle le beau Robert, il dit, Robert, c'est Patrick. OK, c'est moi, Robert, oui, Patrick. Il dit, 1957, right. Elvis était à Ottawa en 1957. Mais il est ici ce matin, au centre Laval, par la magie de la radio. Le voici, Elvis Aaron Presley, the King.

Ah, on se souvient des Stones, Mick Jagger, Rolling Stones, au début des années 60, ils sont dans le décor depuis un sacré bout de temps, plus de 60 ans. Et savez-vous quoi? Il y a un ou deux qui sont partis, mais les autres continuent. Ce sont des octogénaires. On dit souvent des sempiterniens, mais non, des aînés qui sont en spectacle partout dans le monde. Et une rumeur qui court, ils vont inaugurer le stade olympique à Montréal, une fois que le toit va être fini. Ils vont avoir 95, 96 ans dans ce temps-là, mais ils vont venir pareil, le contrat est signé. Il y a un avertissement pour vous qui êtes en vacances, dans la nature, au camping, en plein air. Attention, attention! Attention, attention. Non, la rage du raton laveur, c'est pas une histoire, c'est vrai. Moi, je reste à Laval, puis il y a des ratons laveurs à Laval, hein. Sérieusement, ils sont tous partis de Montréal, puis s'emmener à Laval. Laval se montréalise avec les condos en hauteur près des autoroutes. Mais là, les bêtes, les lièvres, les bernaches, les canards, les ratons laveurs, ils n'ont plus de place à aller. Alors, ils s'en vont dans les terres agricoles de Saint-Doux ou de Saint-François. Et là, il y en a. Hey, l'autre matin, chez nous, j'entendais un vacarme dehors. J'ai vu une maman, c'est peut-être de papa, je sais pas. Je connais pas le sexe des ratons laveurs, malheureusement. Il y avait la maman ou le papa avec trois petits ratons laveurs. J'ai eu peur parce qu'il parle de rage du raton laveur. Puis ils disent que des chats, si votre chat ou votre chien sort dehors, il peut se faire mordre par un raton laveur. Oui. Puis là, votre chien, votre chat va vous mordre. Puis vous allez mourir. Alors, faites vacciner vos animaux domestiques. J'ai deux chats, mais ils sortent pas. On a mis une mine dehors. Ils sont dans la vitrine. Ils voudraient, mais ils sortent pas. Hein? Papa, il garde la maison. Prenez pas de chance si vous avez un chat ou un chien qui sort. Faites-le vacciner avec le vétérinaire le plus près de chez vous, que j'ai pas à venir là-dessus. Laurent Jadbert, de la Gaspésie. Ah, j'ai connu les Gaspésiennes, moi. J'étais à CHOU-TV, Carleton-sur-Mer. CSNC New Carlisle, la voix française de la Gaspésie et des Maritimes. Laurence Jeanbert était bonnée. Elle a fait une chanson pour la rage du raton laveur, oui. Justement, la chanson s'appelle « Rage ».

0: Avez-vous votre billet, le 10 ans, hein? Un billet, oui, le Tour Québec vend des billets, des gratteux, à 5 $. Il y a 25 chiffres. Ouf, tu gardes longtemps. Il y a des numéros. Moi, je grattais toujours mes gratteux. J'ai appris d'un chauffeur de taxi, hein, il en sait des affaires, eux autres. Yvon, qui est là tous les matins, il me dit, pourquoi tu fais ça? Comment ça? Faut gratter, gratter. Non, non. Il dit, je regarde le code, puis tu le mets dans la machine, puis elle te dit, ben oui, il avait raison. Alors, si vous voulez un billet de Céline Dion, c'est 5 $, la Diva à Paris. Tu peux gagner 1 000 places instantanément, ou tu peux aller voir, c'est une valeur de 25 000 $. L'avion, l'hôtel, le spectacle, c'est quelque chose. J'aurais aimé ça. Peut-être que je vais en acheter un autre. Je vais demander, tiens, à mon patron de me donner un billet de 5 $ de cette édition. Puis là, je vais m'envoler vers Paris voir la Diva.
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faut qu'il se passe par Laval pour aller en ville. Alors, il congestionne. Alors, le monde de Terrebonne et de Mascouche, ben là, vous allez payer pour passer ça à 13, ça à 15, ça à 19. J'ai suggéré ça. Oh! Non, c'est une blague. Si vous êtes sur la Rive-Sud, vous êtes équipé. Laval aussi, hein, le REM, il part de deux montagnes, puis ça, il vous amène en ville. Mais le maire veut un métro qui va aller jusqu'à Vimont. Je me pense que ça va être long. Mais ça peut se faire. Demandez et vous recevrez. La Rive-Sud, là, hein, ils ont pas en Espagne, ils ont REM, tu sais, vous allez. La Rive-Sud, moi, c'est pas mon tasse de thé. Moi, je suis Lavallois dans l'âme. D'ailleurs, à l'hôtel de ville, les conseillers municipaux, le maire, M. Borne, ils m'appellent Monsieur Laval. Merci, messieurs. Je vais être si fidèle à Laval. Lavallois un jour, Lavallois toujours. Oh, gobelet des Suds! Beau dommage!

au hasard, j'ouvre le journal. 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

La vie n'est pas un jardin de roses ou un bol de cerise. OK, on se fait aller siffler. C'est moi qui siffle. Ah, bon. J'avais des... À l'époque où j'étais recherchiste pour Gaston Lepage, à relever le défi, j'avais organisé un concours de siffleux. Oui! Il y a du monde partout dans la province de Québec qui passait à la télévision et sifflait. Et puis le monde votait. Puis on avait un siffleux, un gars de Granby. OK. Un bon vacances, il y a des spectacles. Hey, vous connaissez Pérusse, hein? François Pérusse, hey boy, oui. Ben, jusqu'au 22 août, il est au théâtre Niolgrou de Sainte-Thérèse. Sainte-Thérèse, priez pour nous. Si c'est pas votre tasse de thé, Pérusse, ben, la soirée 100% drag de Fierté Montréal. Hein, je le savais. Ouais. Des icônes montréalaises, Rita Baga et Barbara, auront leur force pour animer une soirée 100% drag présentée gratuitement. Hein? C'est gratis! Vous allez voir une cinquantaine d'artistes. Gisèle, Lullaby, Sammy Landry, Coco Montage, Gorgeous, Nicky Doll, Pangella Hears, Derek Wood, Robert Arquin, figure non-allemand, parmi ceux et celles qui vont fouler la scène à ciel ouvert. C'est le 7 août. C'est quand? Hein, c'est vendredi, le 7 août. Sur l'esplanade du Stade olympique, et c'est gratis. Donc, c'est un rendez-vous à ne pas manquer.

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1: C'est lui, il est dans vitrine au duo Centre Laval du lundi au jeudi de 8h30 à 11h. Vous pouvez le voir avec des caméras. L'application CNV, radio numérique, vous le permet. Il y a des caméras en studio. Alors, dans le téléphone, dans l'ordi, il y a une dame qui a dit « Mon beau Robert, je vous écoute sur mon téléviseur, c'est un écran géant. » Oh, vous voyez tous mes défauts. Vous voyez mon chandail de Queen. We are the champion. We will rock you, Queen. Yeah, I'm the king. I wear the Queen. Yeah, oh, yeah. Êtes-vous allé à Cuba? Déjà dans votre vie? Moi, j'ai commencé à aller là avec Gilles Proulx au moment où l'Office national du film faisait un documentaire sur des vaches québécoises des Jersey qu'on donnait à M. Trudeau. Père avait donné des vaches à Fidel Castro, de là leur amitié. Et puis le gars, Tolly Revive, le réalisateur du film, avait ouvert une agence de voyage qui s'appelait Champagne Tour. On allait à Cayo Largo. C'était le début, là. Après ça, le gouvernement, avec Fidel en charge, ont développé Cayo Coco, Cayo Santa Maria et tout ça. Et toutes les chaînes d'hôtellerie du monde entier sont venues là. Les Espagnols, les Anglais, les Suisses, les Allemands. J'ai rencontré, d'ailleurs, j'étais pour un petit tour à San Fuego, au Rancho Luna. Et j'ai rencontré toutes sortes de monde. Et soudainement, à cause de l'éléphant, le gros éléphant, vous savez, je parle de Trump d'éléphant. Ah, OK. Là, Cuba est sur derrière. 75% des hôtels sont fermés. Les grosses chaînes qui étaient dans les cailloux sont tournées. On a abandonné littéralement l'île de Cuba. C'est un scandale. Et quand vous alliez à Cuba, il y avait une excursion qu'on faisait. Il allait vous chercher à votre hôtel et vous amenait en autobus climatisé dans un spectacle en plein air. Ça s'appelait le Copacabana. Et c'était en plein air. Il y avait des danseuses, des arbres, de la musique, c'était bon. Alors, avec Barry Melillo, une chanson qui date de 1978, on remène à Cuba. Au Copacabana, la bouteille de rhum à table, Cuba Libre ou un mojito, et tout le monde danse au son de la musique cubaine. On est Cubacois.

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0: Indubitably, Jim Corcoran de Jim et Bertrand en chair et en os. En os surtout, quand tu pèses 145 livres, puis t'as 6 pieds, t'es en chair et en os, surtout en os. Oui, mais ça fait ça d'être en bonne santé. Savez-vous ce qui se passe en ce moment? Vous êtes au courant que la laitue américaine dans les restaurants Taco Bell a rendu du monde malade. On parle de la laitue et, comme on dit, la diarrhée. Mais les Québécois craignent la laitue et la diarrhée. Les producteurs voient une baisse des ventes en raison de ce qu'on appelle un parasite intestinal. Il y a des cas en augmentation au Québec. Je dis pas ça pour vous arrêter de manger de la laitue, mais le 15 juillet, il y avait 107 cas. Le 24 juillet, il y avait 140 cas. Et le 1er août, 223. On a sur une coupe montante. Alors, ça, c'est pas mal. Pensez-y. Les Québécois, on est devenus frileux à acheter de la laitue cet été. Ouais, à cause de l'éclosion américaine, mais ça a l'air que l'éclosion est rendue ici. Alors, je sais pas, moi, je mange des carottes. Mangez des carottes et des pommes. D'ailleurs, si vous mangez des carottes, c'est bon pour vos yeux. Avez-vous déjà vu un lapin avec des lunettes?
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0: Les vibrations de la Californie, les Beach Boys. On disait en 1966, le sound of California. Yeah, les Beach Boys, quelle époque, hein? 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

Hey, vous aimez Supertramp, hein? Ben, à la Place Belle, le 17 août, lundi le 17 août, les fans de rock se donnent rendez-vous à Laval pour, à la Place Belle, Deep Purple. Wow! Et il va y avoir aussi Kansas et Jefferson Starship. Wow! De quoi décoiffer les mélomanes les plus nostalgiques. Les billets sont en vente maintenant. J'espère qu'il reste la place. Hein? C'est dans votre horoscope. C'est quoi ton signe? Moi, je suis un taureau. En taureau, on ne sait pas tant. Le lion est le roi de l'horoscope. Rose Laurence le chante dans Zodiacal.

horoscope. Moi, j'y crois. Avant, Marie-Hélène, maintenant, c'est Marie-Hélène Meunier dans le Journal de Montréal. Je lis l'horoscope tous les jours et j'ai appris ce soir, la Lune est favorable. On va voir la Lune. Alors, si vous voulez voir la fusée que Melon, j'appelle Melon, je fais exprès, Elon Musk, il envoie une fusée sur la Lune, il n'y a personne dedans, il a fait cracher, boum, pour voir que ça arrive. Hein? c'est une expérience, mais tôt ou tard, on va envoyer du monde sur la Lune. Oui, il va y avoir des bases lunaires. Je me suis porté volontaire, j'attends d'être accepté tôt ou tard. Ils vont avoir besoin de monde pour aller sur la Lune. J'en ai parlé à Yvon, mon ami chauffeur de taxi, et tous les deux. On va aller sur la Lune et de là, on va être transféré sur la planète Mars. Un peu comme dans l'émission de télévision, il y avait les grandes oreilles, M. Spock. Là. On va être téléporté. Alors, c'est toute une histoire. Une histoire qui date d'hier. Oh, oui. Connaissez-vous l'histoire de El Paso? El Paso, c'est pas des tacos, puis des... Comment est-ce qu'elle appelle ça? Des Sagittas, puis... c'est une ville au Texas. Et Mary Robbins nous raconte ses vacances à El Paso, au Texas, à New Mexico. OK? Hola, hola, Mary. Sing à CNB ou à M940.

Mucho te quiero. Je traduis en français. C'est un film de cowboy, hein, qui se passe. Le gars, il était en amour avec une Mexicaine, puis ça m'a fini. Il est mort, finalement. Avez-vous vu le film A Star is Born avec Lady Gaga et Bradley Cooper? J'ai vu ça hier, moi, sur Netflix. Et je veux vous dire que je m'attendais pas à ça. J'ai pleuré comme un veau. Oui, sérieusement. C'est très touchant. Si vous avez l'occasion de voir sur Netflix A Star is Born, une étoile est née. Hein? Nous sommes ce que nous mangeons. Après la salade qui donne la diarrhée, l'Agence canadienne d'inspection des aliments, la CIA, ben, un rappel a été émis concernant le fromage de cheddar blanc de marque Quaticook. Vous allez à Quaticook? Moi, je suis allé. L'Agence canadienne rappelle le fromage parce que ces produits, faut pas les consommer. Ils sont vendus, servis ou distribués, mais faut pas les consommer. D'ailleurs, si on va aller au plus court, visitez le site officiel de l'Agence canadienne.

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1: C'est lui dans Vitrine au Centre Laval, du jour au Centre Laval, du lundi au jeudi, de 8h30 à 11h. Est-ce que vous aimez Elton John? Oui, on va faire une expérience. Je vais demander à la IA, l'intelligence artificielle, de choisir une chanson d'Elton John. Alors, par la magie de la radio, vous allez voir l'intelligence artificielle opérer. Intelligence artificielle, choisis-moi une chanson d'Elton John. Ah, ben, fly, ben, ça a marché. Voici Nikita.

0: Led Zeppelin, All of My Love, Led Zeppelin en 1979. Wow, on se souvient.
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Avant de partir, j'aimerais dire quelque chose. Oui. Qu'est-ce que vous êtes? Ah oui, j'ai lu dans le journal de Montréal de ce matin, Sophie Durocher, qui est la conjointe de Richard Martineau, les deux, je lis Richard, ensuite je lis Sophie. Et puis, elle dit ce matin, c'est inusité que quelqu'un peut dire ça, elle dit « Je fais pipi avec des garçons. Chaque fois que je vais voir un spectacle, c'est pareil. » Avant que ça commence ou à l'entracte, des dizaines et des dizaines de femmes vont au petit coin, assouvir un impératif biologique. Et il n'y a pas un chat qui fait la file devant les toilettes des gars. Misère. Alors, ils vont. Elle règle le problème. Hein? Elle va faire pipi avec les garçons. Alors, Sophie, je ferai la même chose, mais dans la toilette des dames.

Les débuts de Musique Plus sont au début des années 80 avec Video Killed a Radio Star. Autrement dit, à la télévision, ça a tué une vedette dans la radio. Pour ça que je fais pas de TV. Le monde te voit pas. Oui, il nous voit. 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Arca porte son chandail de Queen à Air Roger. Pendant ça, Deep Purple, Kansas, puis un autre groupe va être à la Place Belle de Laval le 17 août prochain. Alors, je vous dis bye-bye. Je reviens demain matin, même à même poste, avec Diane Dufresne.

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0: 1974, Nixon destitué. Les fermiers désespérés. Et les Québécois, insatisfaits. 1974, c'est aussi Robert Charlebois. Ginette, Beau Dommage. Et Harmonium.
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